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0: 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Ce la bon matin, nous expectons un peu la pluie aussi, un peu les éclairs gloires, et que t'as bien t'y plié. 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

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Restez connectés avec nous, numéro boutique 655 DD5.

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0: 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Bonne écoute. 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

Bienvenue chers auditeurs et merci d'être à l'écoute du résumé de l'actualité en français avec Rita Joubel-Aouen. La police des Seychelles et le département de la gestion des risques et des désastres, DRDM, renforcent leur coopération afin d'améliorer la gestion des situations d'urgence. Cette initiative fait suite à la remise officielle de matériel de télécommunication par le vice-président Sébastien Pilet, également chargé du portefeuille du DRDM au commissaire de police Godefroy Hermite. Ce matériel a été financé par l'Union européenne dans le cadre d'un programme régional de gestion des désastres pour l'océan Indien. Au cours de la cérémonie, les deux organisations ont également signé un accord visant à renforcer davantage la collaboration et la coordination en cas d'urgence. Le commissaire de police Godefroy Hermite a déclaré que ce nouveau matériel aidera les autorités à intervenir plus rapidement et plus efficacement en cas d'urgence. Les élèves du club du musée d'histoire naturelle ont approfondi leurs connaissances sur l'importance de la protection des mangroves et de l'environnement marin des Seychelles. Dans le cadre du programme de vacances du club, les élèves ont visité les mangroves du Constance Ephelia Resort, où ils ont découvert les 7 espèces de mangroves menacées présentes aux Seychelles, ainsi que les animaux dont la survie dépend de ces écosystèmes. Au cours de la visite, les enfants ont exploré la zone de mangroves et ont également planté des mangroves jaunes dans le cadre d'une activité de conservation. Les membres du club ont également participé à des séances de plantation côtière et de plongée au cours desquelles ils ont découvert

les herbiers marins et le rôle important qu'ils jouent dans la protection des écosystèmes marins. Nous passons maintenant à l'actualité internationale avec un point sur la situation au Moyen-Orient. Les tensions restent vives au Moyen-Orient, le président américain Donald Trump qualifiant la réponse de l'Iran à la proposition de paix de Washington de totalement inacceptable. Par ailleurs, le Koweït et les Émirats arabes unis ont indiqué que plusieurs drones avaient été détectés dans leur espace aérien, tandis que le Qatar a déclaré qu'un cargo commercial avait été pris pour cible par un drone dans ses eaux territoriales. L'armée iranienne a également lancé un nouvel avertissement aux États-Unis et à Israël, affirmant que si ce qu'elle qualifie d'agression se poursuit, les deux pays devront faire face à ce qu'elle décrit comme des options surprenantes. Dans le même temps, les frappes israéliennes sur le Liban se poursuivent, tandis que le Hezbollah revendique de nouvelles attaques contre les troupes israéliennes. Les autorités libanaises indiquent que 2 secouristes et 1 civil ont été tués après que des frappes israéliennes ont touché des centres d'urgence à Bint Jbeil. Et finalement, les autorités françaises indiquent qu'un des passagers évacués du navire de croisière MV Hondius a commencé à présenter des symptômes du hantavirus alors qu'il se trouvait à bord d'un vol de retour vers la France. Le premier ministre français, Sébastien Lecornu, a déclaré que ce passager était tombé malade pendant un vol affrété reliant Tenerife à Paris. Par mesure de précaution, les 5 ressortissants français évacués du navire ont désormais été placés en isolement strict. Plus de 90 touristes ont été rapatriés dimanche après que le navire a jeté l'ancre près des îles Canaries. L'épidémie a déjà coûté la vie de 3 passagers, dont 2 avaient été confirmés comme ayant contracté le hantavirus. Et bien voilà, c'était les résumés de l'actualité de ce matin. Merci de votre attention et excellente journée à tous.

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